0: vous laisse dormir, je m'en vais.
1: Restez un instant, s'il vous plaît.
0: Vous y tenez vraiment?
1: Bon, eh ben, partez, rentrez chez vous, partez. Au revoir.

0: Alors excusez-moi, ne vous vexez pas, on m'avait dit que les gens ici aimaient à se faire prier.
1: Oui, c'est un peu vrai. Et pour l'instant, l'Auvergnat, c'est vous. Moi, quand je dis oui, c'est oui. Et quand c'est non, c'est non.

0: Décidément, vous me choquez beaucoup.
1: Oui, vous l'avez déjà dit.
0: Non, c'est vrai, j'ai jamais rencontré quelqu'un qui me scandalise autant que vous. La religion m'a toujours laissée indifférente. Je ne suis ni pour ni contre, mais ce qui m'empêcherait de la prendre au sérieux sont des gens comme vous. Au fond, ce qui vous importe, c'est votre respectabilité. Rester dans la chambre d'une femme après minuit, ça, c'est épouvantable. Mais que vous puissiez me faire plaisir en restant avec moi parce que je me sens un peu seule et établir un contact qui soit un peu moins conventionnel, même si nous ne devions jamais nous revoir, ça vous viendrait jamais à l'esprit ?